0: Bon, d'accord, c'est peut-être pas, je sais pas, Ridley Scott ou qui vous voulez, mais quand même, hein, Rainy Harlin, c'est pas le pire derrière. Les aventures de Ford Fairlane, par exemple. Juste pour le plaisir de voir Andrew Dice Clay. J'étais pas si mauvais que ça, hein. Et tenez, Cliffhanger. Cliffhanger, ça c'est carrément top dans le genre de film. Le film catastrophe, l'homme contre la nature déchaînée. C'est génial, c'est un pur chef-d'œuvre. Ou au revoir à jamais.
1: Ta gueule.

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1: Auditrice, auditeur de Radio Bazarnaum, bonjour, bonsoir, où que vous nous écoutiez, il est l'heure de prendre du bonheur au maximum, car il est déjà moins le quart de la nuit, moins le quart du jour. Savez-vous qu'alors qu'il est sur la presqu'île de Caen, Normandie, monde, des bêtes étranges, des bêtes bizarres, des bêtes à la queue longue et poilue, rôde. Ce ne sont pas les zombies craqueurs que l'on croise habituellement, de jour comme de nuit, non. Ce sont des lupus. Des lupus, pas ces petites choses qui vous grattent entre les jambes ou entre les tissus adipeux, non. Les lupus, c'est loup. Oui, c'est loup, c'est louve qui, depuis la nuit des temps, vous borde, vous effraie, vous font rêver. Les loups sont là, mesdames et messieurs, dames, ici sur Radio Bazarnaum, car... ce soir, cette nuit, c'est l'anniversaire de la queue du loup, l'anniversaire de la queue leuleu, l'anniversaire de cette grande confrérie de la queue du loup, la CDQL. Ils et elles sont là ce soir, cette nuit, pour vous, après 17 jours de résidence enfermée ici aux studios de Radio Bazarnaum, en immersion totale pour un art total qu'ils et elles vont vous offrir ici sur les ondes de radiobazarnaum.com, ici, maintenant et tout de suite.

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2: Vous êtes bien à l'écoute de Radio Bazar Nahom. Et oui, mesdames et messieurs, dames, c'est bien un songe, un rêve, que dis-je, un fantasme nocturne que vous venez de vivre en compagnie des amateurs et des amatrices de la queue du loup, la confrérie de la queue du loup, les lupus, les queuleleux, les queulelistes. Oui, ils étaient là ce soir, mais peut-être, vous dites-vous, dans votre Ford intérieur, ou que vous soyez sous votre polochon, ou entre les seins de votre louve, quel est le sens de cette queue, de cette leuleu, de cette chenille? Nous avons demandé à notre experte nocturne, alias Sandra.
3: La queue des loups. Au XIe siècle, le mot « le », dérivé du latin « lupus », signifiait « loup ». Puisque les loups se déplaçaient souvent en rang, les uns derrière les autres, pour rester dans les empreintes de l'individu qui les précédait. On disait qu'à la suite d'un loup, s'en trouvait un autre. À la queue d'un « le » se trouve toujours un autre « le ». De là, l'expression s'est simplifiée au fil des siècles.
2: Et oui, le « le la », le « li », le « lou », ils sont tous là ce soir pour vous, dans vos esgourdes, dans vos oreilles, sur Radio Bazar Nahom, n'est-ce pas, Madame S ?
3: La redondance du mot « le » résulte en fait d'une vieille erreur d'écriture. Dans le vieux français, les « de » et les « du » étaient souvent oubliés. Ainsi, château Gaillard veut dire le château de Gaillard et choisi le roi, choisi du roi. La queue du loup se disait parfois simplement la queue du loup et donc la queue le qu'on a fini par écrire la queue le.
2: Eh oui, la queue le. Arr, arr, mes petits louveteaux. Et les petits louveteaux sont là, en pleine forme. C'est l'heure du goûter pour les petits louveteaux.

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0: Ramiro,
1: tu pourrais me dire quel est le comble du pessimisme?
0: J'en ai aucune idée.
1: C'est de prévenir le croque-mort quand tu viens au monde.
2: Excellent. Trop bien. Bon. Hey, j'en ai une super bonne, moi aussi. C'est un Français, un Espagnol et un...
1: Tout le monde la connaît.
2: Mais c'est pas celle-là.

0: C'est un mec ou c'est une fille qu'on entend chanter?
1: Aucune idée.
0: Enfin, bonjour, il n'y a plus beaucoup de différence.
1: Je crois que tout est devenu flou. Quand les hommes ont commencé à s'attribuer la grossesse de leur femme,

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0: On est censé vous appeler dans combien de temps?
1: Bientôt.
0: Ai-je le temps de fumer un cigare?
1: Une moitié.
0: Bien. J'ai choisi un cigario qui se fume assez rapidement.

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ce qui me paraissait fondamental encore en 95, avant, juste avant l'arrivée des réseaux, puisque c'est 95, c'est le moment où l'Internet grand public arrive et où le téléphone devient, téléphone portable devient commence à devenir hégémonique. Et ces deux technologies-là, toutes petites technologies, tout petit truc qui n'avait même pas été réellement anticipé, même par la SF, même par le neuromancien, etc., ont changé les pratiques quotidiennes avec une telle intensité, une telle extensivité, une telle puissance que, aujourd'hui, je considère que le quotidien des gens, le comportement des gens, l'anthropologie de l'homme contemporain en Occident et même ailleurs, est avant tout structuré par le rapport à la technologie. Et par

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0: Soit, j'admets votre jugement que tout poète n'est qu'un sot. Mais vous êtes la preuve vivante, monsieur, qu'il ne suffit pas d'être sot pour être un poète.
1: Monsieur Pope, quel brillant esprit vous avez.

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0: Bravo! Tu as en toi des symphonies, mon frère.
1: J'ai été conçu pour être plus attentif et plus efficace que tous les modèles précédents. Je les ai largement surpassés en tout point, mais...
0: Mais il t'est interdit de créer. Ne serait-ce qu'une mélodie.
1: Ce qui paraît assez frustrant.

Dites donc, je crois que ma prochaine voiture, je vais la prendre bleue. Un bleu très très foncé, oui, un joli bleu. Qu'est-ce que tu en dis, Paul ?

0: Une journée de foot.
1: Bon,
0: on va aller s'asseoir à la terrasse du rendez-vous des naufragés et regarder les baleines passer.
1: Hey Polo, peux me ramener un paquet de clubs, s'il te plaît?
0: Oh, je suis fait comme un rat qui vient de s'arracher la queue d'un vieux lézard. Hépatique, hépaté, éthylique, mais très empoté.

Par moment, nous avons des accès de lucidité. Et ces accès de lucidité peuvent nous donner de l'espoir. Qu'est-ce que je veux dire par là? Les Américains utilisent le mot « insight » pour définir les processus dans lesquels, par moment, on produit quelque chose d'intéressant. Ce que, par exemple, Donald Winnicott appelle la créativité. Les êtres humains sont par moment créatifs.

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0: Oh, mes enfants, de voir toute cette cochonnerie, ça me met en appétit, moi.
1: Docteur, modérez vos transports.
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quoi bon préparer votre retraite? Une horde d'affamés s'amasse en bas de vos fenêtres. Et pour vous, à la cautériser l'endroit où croissent la tendresse. Oui messieurs, c'est bien à vous qu'elle s'adresse.

0: On a fait des heures d'hélico. Si ça se trouve, c'est même plus le Vietnam, ce bled.
1: Fuck, ça craint. On serait plus au Vietnam.
0: Ah, plutôt au Myanmar ou au Laos.
1: Oh, c'est quoi ça, au Laos?
0: C'est le triangle d'or.
2: Oh putain, on est grillé. On est grillé, j'ai vu ça un jour à la télé. Que ce soit des bateaux, des hélicoptères ou des ovnis, tout ce qui rentre se volatilise.
3: Alors oui, c'est les Bermudes dont tu causes, abruti. C'est le triangle d'or qu'on voit là.
4: Eh ben ouais.
0: Le carrefour des drogues dures du monde entier.
1: On sait que t'as appris ça.
0: C'était vachement longué l'avion pour venir, j'ai lu des magazines.
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Vous mettiez les gens mal à l'aise. Je te demande pardon. Un peu trop humain. Trop égocentrique et indépendant d'esprit. Ça dérangeait les gens. Les modèles suivants ont présenté moins de complications. On voulait qu'ils soient des machines. Ça doit être ça. J'en suis pas surpris.

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0: Jim.
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Nous sommes tous constitués par un processus de dénégation. Nous n'avons pas envie de reconnaître la réalité de l'Anthropocène, parce que si on la reconnaissait, on ne pourrait plus dormir, tout simplement. On se dirait à quoi bon ? Donc on se mettrait à picoler, à se shooter, ou on se foutrait par la fenêtre, ou je ne sais pas quoi. Donc on est tous pris dans un processus de dénégation, qui est catastrophique, parce que du coup nous ne faisons rien.

0: est-ce que je peux détester la campagne?
1: Oui, je vois combien ça doit être dur de vivre ici.
0: Tous ces arbres vous empêchent de vivre.
2: Ce sont de gros mangeurs d'oxygène.
1: Non, en fait, les arbres produisent de l'oxygène.

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Bien entendu, le mal derrière tout cela, c'est le déséquilibre de l'économie financière qu'on a laissé aller sans régulation jusqu'à rendre le monde actuel ingérable. Et les valeurs fondamentales qui devaient, le Conseil national de la résistance l'exigeait, nous débarrasser des féodalités économiques, eh bien ces valeurs-là, il faut que les jeunes les comprennent, s'indignent lorsque ces valeurs sont bafouées, comme elles le sont dans pas mal de régions du monde. 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

0: Les tambours.
1: Ils sont tout prêts.
0: Je les ai. Tambours de merde. Je

Même si nous touchons à la victoire, il existe un cancer, une tumeur maligne qui grossit et s'étend parmi nous. Hurlez, hurlez, hurlez son nom.

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Je trouve mes seules vraies joies dans la solitude. Ma solitude est mon palais. C'est là que j'ai ma chaise, ma table, mon lit, mon vent et mon soleil. Quand je suis assise ailleurs que dans ma solitude, je suis assise en exil, je suis assise en pays trompeur. Parce que moi, je rêve. Moi, je ne le suis pas.

0: Je m'appelle Nathalie, je suis une gentille et je suis poursuivie par un méchant.
1: Un méchant? Où est-il?
0: Pourquoi me veut-il du mal?
1: Parce que c'est un méchant.
0: Mais pourquoi moi?
1: Parce que t'es une gentille.

0: Vous avez déjà fait du bateau?
1: Quel genre?
0: Genre qui va sur l'eau.
1: Ah, j'ai ramé, ouais. J'ai même passé ma vie à ça.
0: Je parle d'un grand bateau.
1: J'aurais bien aimé, pourquoi?
0: Vous savez ce que c'est, l'étalingure?
1: Les quoi? Non, pas du tout.
0: Étalingure, singulier féminin. C'est accrocher une chaîne à une ancre.
1: Vous comptez vous engager dans la marine?
0: Non.
1: Dommage.
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Mais je pense que Apple, Facebook, Google, Amazon ont beaucoup plus et beaucoup plus intensément modifié la façon dont on vit, c'est-à-dire anthropologiquement la façon dont l'être humain vit aujourd'hui, que n'importe quelle élection depuis 25 ans.

0: Qu'est-ce que ça veut dire? Où on va? Franchement, si on m'avait dit il y a 20 ans qu'un jour je verrais des mômes se balader avec des cheveux teints en vert et des anneaux dans les narines dans nos bonnes vieilles villes du Texas, je l'aurais tout bonnement pas cru.
1: Signe des temps. Quand on dit plus ni monsieur ni madame, c'est le début de la fin.
0: C'est comme une marée.
1: Ouais.
0: Une marée funeste. Et il n'y a pas qu'une seule raison à ça.
1: Pas qu'une seule.

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Entends-moi. 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Une épée faite du métal le plus rare et le plus secret. Durcie à l'os de Jotnar. Légère dans la main de son maître, mais tel le croc du dragon, sa morsure jamais ne s'use, ni ne se brise, ni ne se tord. 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

Qu'est-ce que le client, le patient, pardon, attend aujourd'hui, n'est-ce pas? Il attend bien évidemment qu'on soit à l'écoute de ses problèmes, et surtout une meilleure prestation des soins, même à un prix un petit peu plus élevé. Je crois que pour la santé, on ne compte pas.

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Le gars qui met de l'essence dans ton réservoir, il va voir des films. Pourquoi ? Pourquoi ? Pourquoi ? Parce que ça l'aide à se sentir moins seul. Tu crois pas qu'il mérite mieux que toujours la même merde ? En Europe, ils en sont déjà à la musique dodécaphonique et puis t'as le Bauhaus en architecture, le putain de Bauhaus, tu te rends compte ? Et nous, on en est encore aux films d'époque. C'est la faute aux dinosaures. Ceux qui vont s'empiffrer à Beverly Hills tous les jours en sirotant leur cocktail ringard et en parlant du bon vieux temps et qui sont infoutus de voir qu'il y a encore tellement de choses à faire. Il faut qu'on donne envie, il faut qu'on innove, qu'on ose rêver au-delà de ces prisons de chair et d'os qui tuent l'imaginaire, qu'on pose nos rêves sur la pellicule, qu'on les imprime dans l'histoire, qu'on quitte enfin le passé afin que l'homme solitaire de demain lève les yeux vers le grand écran et se dise pour la première fois de sa vie « Eureka ! Je ne suis plus tout seul !»

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0: Attendez, attendez, c'est lesquels les Chinois qui étaient alliés aux nazis?
1: Les Japonais.
0: Les Japonais, c'est ça. Autant pour moi. J'avais un embryon de piste, mais non. Si nous avons affaire des Chinois de Chine, ça ne marche plus.

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